Allez, chers auditeurs, c'est Aren au micro pour cette nouvelle rentrée. Vous êtes bien sûr à Hype FM, ravi de vous retrouver pour une nouvelle saison de votre instant musical. J'espère que vous avez passé de bonnes vacances, en tout cas vous m'avez beaucoup manqué. L'instant musical, c'est votre émission qui vous réveille tous les matins à 7h30. Nouveautés, duos, reprises, remix, bref, que du bon son pour se mettre de bonne humeur sur la radio arménienne, bien sûr Hype FM. Pour la première émission de la saison, j'ai mis le paquet, le best-of, la crème de la crème, avec entre autres André, Armenchik, Arman Hovhannessian ou encore Tata. Mais honneur aux demoiselles, enfin je veux dire à mes demoiselles, je veux bien sûr parler d'Inga et Anouche, c'est elles qui inaugurent cette nouvelle saison. Menkeng Mersarere, on démarre très très fort, on monte le son et on est bien sûr à Hype FM.

Il ne se sépare jamais de sa casquette. Quoique pour la pochette de l'album Shabada Badash, il avait opté pour le béret. Bref, nous ne sommes pas là pour parler mode, mais de musique. Son prochain album, on l'attend avec impatience. Mais en attendant, c'est un extrait de son dernier album que l'on s'écoute. Tata Simonian, Amena Lava Douyes. C'est parti, on s'écoute.

il a le vent en poupe en ce moment. Chaque concert fait ça le comble. Arman Ovanessian, un des chouchous des Arméniens en ce moment, nous régale de toutes ses chansons. Et aujourd'hui, je l'ai croisé en arrivant au studio. Il avait perdu son chemin et il me disait « Arenjan Gorelim ». C'est le titre que l'on s'écoute tout de suite. Arman Ovanessian Gorelim. Allez, montez le son. Si, allez-y.

Moderna, guitare électrique et rythmique modernisée, c'est un des classiques de son répertoire. André, qui nous a fait honneur de la première participation à l'arménienne à l'Eurovision, nous interprète rien que pour vous. Son Lélé, c'est parti, on s'écoute.

On ne pouvait pas inaugurer cette première émission sans Monsieur Armenchik, avec une chanson très dance house, Eli Kiche. C'est le titre de sa chanson, décidément. Il ne se contente pas de peu, ce jeune homme. Armenchik, Eli Kiche, c'est parti, on s'écoute.

sera tout pour moi pour aujourd'hui, mais on se retrouve dès demain à 7h30 pour une nouvelle émission avec encore plus de sons. C'était Aren au micro d'Hype FM. Je vous souhaite une excellente journée et vous fais plein de bachik. Ciao.

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1: Bonjour, vous suivez le journal quotidien d'AIPFM. 3 ans après l'offensive azerbaïdjanaise des 19 et 20 septembre 2023, l'Arménie commémore les victimes de l'exode de la population arménienne d'Artsakh. Le 19 septembre 2026, une marche silencieuse a notamment été organisée à Yerevan jusqu'au cimetière militaire de Yerapelour en hommage aux morts, aux disparus, aux Arméniens détenus en Azerbaïdjan et aux victimes civiles. L'offensive intervient après plusieurs mois de blocus et de restrictions autour du corridor de Latchin, principal axe reliant alors l'Artsakh à l'Arménie. Le 19 septembre 2023, l'Azerbaïdjan lance une opération militaire qualifiée par Bakou d'antiterroriste. Après environ 24 heures de combat, un cessez-le-feu est annoncé. Le bilan humain est lourd. Selon les chiffres communiqués en janvier 2024 par le président du comité d'enquête de la République d'Arménie, 223 personnes ont été tuées lors des combats des 19 et 20 septembre, dont 25 civils et 5 mineurs. 244 personnes ont également été blessées, dont 76 civils, tandis que 20 personnes étaient portées disparues. D'autres bilans arméniens publiés ultérieurement avanceraient un nombre de morts plus important, mais l'absence de décompte officiel consolidé impose de considérer ces chiffres avec prudence. Quelques jours plus tard, le 25 septembre, une nouvelle catastrophe frappe la population d'Artsakh. Alors que des milliers d'habitants cherchent du carburant pour rejoindre l'Arménie, un dépôt explose près de Stepanakert. Le dernier bilan du comité d'enquête arménien fait état de 218 morts, d'au moins 120 blessés et de 21 personnes portées disparues. À ces victimes s'ajoutent plus de 70 personnes mortes pendant l'exode ou dans les jours qui suivent leur arrivée en Arménie. Après des mois de privation et dans des conditions particulièrement difficiles. En quelques jours, la quasi-totalité de la population arménienne d'Artsakh quitte l'Artsakh. Plus de 120 000 personnes franchissent la frontière vers l'Arménie en l'espace d'une semaine. Cet exode laisse derrière lui des villes, des villages entièrement vidés de leur population arménienne, mais aussi des milliers d'habitations et du patrimoine culturel et religieux considérable. Selon un inventaire de Genesis Armenia, le territoire compterait notamment 12 villes, 241 villages et plus de 13 000 maisons, 11 000 appartements, 232 écoles, 25 musées et 200 maisons de la culture. Les mêmes inventaires recensent 385 églises, 60 complexes monastiques, environ 400 cimetières médiévaux, 2385 khachkar et plus de 5000 monuments culturels. Ces chiffres constituent un inventaire établi par Genesis Armenia et ne signifient pas qu'aujourd'hui l'ensemble de ces sites ont été détruits. Certaines destructions ou dégradations de sites arméniens ont toutefois été documentées indépendamment, notamment grâce à l'imagerie satellite. 3 ans après septembre 2023, le bilan dépasse ainsi largement celui des combats. Plus de 120 000 Arméniens ont quitté leur maison, leur village, leur école, leur église et les cimetières où reposaient parfois plusieurs générations de leur famille. Alors que la population arménienne aujourd'hui a disparu du territoire, la documentation et la préservation de ce patrimoine constituent un enjeu majeur pour conserver les traces d'une présence arménienne plusieurs fois séculaire en Artsakh. L'Union européenne prévoit 250 millions d'euros d'investissement dans le Sunik. L'Union européenne prévoit d'investir 250 millions d'euros dans la région arménienne et stratégique du Sunik, notamment pour soutenir son développement et les entreprises locales. L'annonce a été faite par Vassilis Maragos, ambassadeur de l'Union européenne en Arménie, qui a indiqué qu'une délégation européenne devrait prochainement se rendre dans le sud du pays. Selon le diplomate, le soutien européen ne devrait pas se limiter aux infrastructures et à l'économie, mais également concerner le capital humain et la résilience sociale. Le Sunik bénéficie déjà d'un programme européen, Resilient Sunik Team Europe, qui mobilise environ 200 millions d'euros autour de plusieurs dizaines de projets dans les domaines économiques, éducatifs, sanitaires ou encore environnementaux. Cette annonce intervient également dans un contexte de tensions commerciales entre l'Arménie et la Russie face aux restrictions touchant certaines exportations arméniennes vers le marché russe. L'Union européenne a engagé des mesures temporaires destinées à faciliter l'accès des produits arméniens à son propre marché. Le dispositif prévoit notamment la suspension des droits de douane sur une large gamme de marchandises et pourrait permettre de libéraliser environ 80% des exportations arméniennes vers l'UE. Le Parlement européen a approuvé ces mesures en septembre. Bruxelles entend ainsi renforcer son soutien économique à l'Arménie tout en accompagnant le pays dans la diversification de ses débouchés commerciaux et développement dans le SUNIC. Le combattant arménien Arman Tsaroukian s'est imposé au Brésilien Mauricio Ruffi lors de l'UFC 331 à Los Angeles avec un spectaculaire KO au coude à quelques secondes de la fin du premier round. Une victoire majeure pour celui qui occupe actuellement la deuxième place du classement UFC au poids des légers et affiche désormais un bilan professionnel de 24 victoires pour seulement 3 défaites. Une performance d'autant plus retentissante qu'elle intervient au sein de l'UFC, l'organisation phare du MMA mondial, qui rassemble une grande partie des meilleurs combattants de la planète et constitue aujourd'hui la principale vitrine internationale de ce sport. Mais l'impact d'Arman Tsaroukian dépasse désormais largement l'octogone. Né en Géorgie et représentant l'Arménie, il est devenu l'une des figures les plus importantes du MMA actuel. L'UFC souligne elle-même sa forte progression auprès du public au cours de la dernière année. Son équipe revendique plus de 8 millions d'abonnés cumulés sur Instagram, TikTok, YouTube et Telegram, avec des contenus atteignant plusieurs millions de vues. Très attaché à l'Arménie, Tsaroukian met régulièrement en avant le pays, son identité et sa culture auprès de son immense communauté internationale. En parallèle de sa carrière UFC, il multiplie les compétitions de grappling et de lutte et participe au développement d'événements de sport de combat liés à l'Arménie. Sa notoriété contribue ainsi à donner une visibilité au pays dans l'univers mondial du MMA. À bientôt 30 ans, Arman Tsaroukian n'est donc plus seulement l'un des meilleurs poids légers de l'UFC et est devenu l'un des principaux visages arméniens du sport international, capable de toucher des millions de personnes et de placer régulièrement l'Arménie sous les projecteurs. Fin de ce journal, merci de nous avoir suivis.

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1: Bonjour, vous suivez le journal quotidien d'AIPFM. 3 ans après l'offensive azerbaïdjanaise des 19 et 20 septembre 2023, l'Arménie commémore les victimes de l'exode de la population arménienne d'Artsakh. Le 19 septembre 2026, une marche silencieuse a notamment été organisée à Yerevan jusqu'au cimetière militaire de Yerapelour en hommage aux morts, aux disparus, aux Arméniens détenus en Azerbaïdjan et aux victimes civiles. L'offensive intervient après plusieurs mois de blocus et de restrictions autour du corridor de la Chine, principal axe reliant alors l'Artsakh à l'Arménie. Le 19 septembre 2023, l'Azerbaïdjan lance une opération militaire qualifiée par Bakou d'antiterroriste. Après environ 24 heures de combat, un cessez-le-feu est annoncé. Le bilan humain est lourd. Selon les chiffres communiqués en janvier 2024 par le président du comité d'enquête de la République d'Arménie, 223 personnes ont été tuées lors des combats des 19 et 20 septembre, dont 25 civils et 5 mineurs. 244 personnes ont également été blessées, dont 76 civils, tandis que 20 personnes étaient portées disparues. D'autres bilans arméniens publiés ultérieurement avanceraient un nombre de morts plus important, mais l'absence de décompte officiel consolidé impose de considérer ces chiffres avec prudence. Quelques jours plus tard, le 25 septembre, une nouvelle catastrophe frappe la population d'Artsakh. Alors que des milliers d'habitants cherchent du carburant pour rejoindre l'Arménie, un dépôt explose près de Stepanakert. Le dernier bilan du comité d'enquête arménien fait état de 218 morts, d'au moins 120 blessés et de 21 personnes portées disparues. À ces victimes s'ajoutent plus de 70 personnes mortes pendant l'exode ou dans les jours qui suivent leur arrivée en Arménie, après des mois de privation et dans des conditions particulièrement difficiles. En quelques jours, la quasi-totalité de la population arménienne d'Artsakh quitte l'Artsakh. Plus de 120 000 personnes franchissent la frontière vers l'Arménie en l'espace d'une semaine. Cet exode laisse derrière lui des villes, des villages entièrement vidés de leur population arménienne, mais aussi des milliers d'habitations et du patrimoine culturel et religieux considérable. Selon un inventaire de Genesis Armenia, le territoire compterait notamment 12 villes, 241 villages et plus de 13 000 maisons, 11 000 appartements, 232 écoles, 25 musées et 200 maisons de la culture. Les mêmes inventaires recensent 385 églises, 60 complexes monastiques, environ 400 cimetières médiévaux, 2385 khachkar et plus de 5000 monuments culturels. Ces chiffres constituent un inventaire établi par Genesis Armenia et ne signifient pas qu'aujourd'hui l'ensemble de ces sites ont été détruits. Certaines destructions ou dégradations de sites arméniens ont toutefois été documentées indépendamment, notamment grâce à l'imagerie satellite. 3 ans après septembre 2023, le bilan dépasse ainsi largement celui des combats. Plus de 120 000 Arméniens ont quitté leur maison, leur village, leur école, leur église et les cimetières où reposaient parfois plusieurs générations de leur famille. Alors que la population arménienne aujourd'hui a disparu du territoire, la documentation et la préservation de ce patrimoine constituent un enjeu majeur pour conserver les traces d'une présence arménienne plusieurs fois séculaire en Artsakh. L'Union européenne prévoit 250 millions d'euros d'investissement dans le Sunik. L'Union européenne prévoit d'investir 250 millions d'euros dans la région arménienne et stratégique du Sunik, notamment pour soutenir son développement et les entreprises locales. L'annonce a été faite par Vassilis Maragos, ambassadeur de l'Union européenne en Arménie, qui a indiqué qu'une délégation européenne devrait prochainement se rendre dans le sud du pays. Selon le diplomate, le soutien européen ne devrait pas se limiter aux infrastructures et à l'économie, mais également concerner le capital humain et la résilience sociale. Le Sunik bénéficie déjà d'un programme européen, Resilient Sunik Team Europe, qui mobilise environ 200 millions d'euros autour de plusieurs dizaines de projets dans les domaines économiques, éducatifs, sanitaires ou encore environnementaux. Cette annonce intervient également dans un contexte de tension commerciale entre l'Arménie et la Russie face aux restrictions touchant certaines exportations arméniennes vers le marché russe. L'Union européenne a engagé des mesures temporaires destinées à faciliter l'accès des produits arméniens à son propre marché. Le dispositif prévoit notamment la suspension des droits de douane sur une large gamme de marchandises et pourrait permettre de libéraliser environ 80% des exportations arméniennes vers l'UE. Le Parlement européen a approuvé ces mesures en septembre. Bruxelles entend ainsi renforcer son soutien économique à l'Arménie tout en accompagnant le pays dans la diversification de ses débouchés commerciaux et développement dans le SUNIC. Le combattant arménien Arman Tsaroukian s'est imposé au Brésilien Mauricio Ruffi lors de l'UFC 331 à Los Angeles avec un spectaculaire KO au coude à quelques secondes de la fin du premier round. Une victoire majeure pour celui qui occupe actuellement la deuxième place du classement UFC au poids des légers et affiche désormais un bilan professionnel de 24 victoires pour seulement 3 défaites. Une performance d'autant plus retentissante qu'elle intervient au sein de l'UFC, l'organisation phare du MMA mondial, qui rassemble une grande partie des meilleurs combattants de la planète et constitue aujourd'hui la principale vitrine internationale de ce sport. Mais l'impact d'Arman Tsaroukian dépasse désormais largement l'octogone. Né en Géorgie et représentant l'Arménie, il est devenu l'une des figures les plus importantes du MMA actuel. L'UFC souligne elle-même sa forte progression auprès du public au cours de la dernière année. Son équipe revendique plus de 8 millions d'abonnés cumulés sur Instagram, TikTok, YouTube et Telegram, avec des contenus atteignant plusieurs millions de vues. Très attaché à l'Arménie, Tsaroukian met régulièrement en avant le pays, son identité et sa culture auprès de son immense communauté internationale. En parallèle de sa carrière UFC, il multiplie les compétitions de grappling et de lutte et participe au développement d'événements de sport de combat liés à l'Arménie. Sa notoriété contribue ainsi à donner une visibilité au pays dans l'univers mondial du MMA. À bientôt 30 ans, Arman Tsaroukian n'est donc plus seulement l'un des meilleurs poids légers de l'UFC et est devenu l'un des principaux visages arméniens du sport international, capable de toucher des millions de personnes et de placer régulièrement l'Arménie sous les projecteurs. Fin de ce journal, merci de nous avoir suivis.

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1: Bonjour, vous suivez le journal quotidien d'AIPFM. 3 ans après l'offensive azerbaïdjanaise des 19 et 20 septembre 2023, l'Arménie commémore les victimes de l'exode de la population arménienne d'Artsakh. Le 19 septembre 2026, une marche silencieuse a notamment été organisée à Yerevan jusqu'au cimetière militaire de Yerapelour en hommage aux morts, aux disparus, aux Arméniens détenus en Azerbaïdjan et aux victimes civiles. L'offensive intervient après plusieurs mois de blocus et de restrictions autour du corridor de Latchin, principal axe reliant alors l'Artsakh à l'Arménie. Le 19 septembre 2023, l'Azerbaïdjan lance une opération militaire qualifiée par Bakou d'antiterroriste. Après environ 24 heures de combat, un cessez-le-feu est annoncé. Le bilan humain est lourd. Selon les chiffres communiqués en janvier 2024 par le président du comité d'enquête de la République d'Arménie, 223 personnes ont été tuées lors des combats des 19 et 20 septembre, dont 25 civils et 5 mineurs. 244 personnes ont également été blessées, dont 76 civils, tandis que 20 personnes étaient portées disparues. D'autres bilans arméniens publiés ultérieurement avanceraient un nombre de morts plus important, mais l'absence de décompte officiel consolidé impose de considérer ces chiffres avec prudence. Quelques jours plus tard, le 25 septembre, une nouvelle catastrophe frappe la population d'Artsakh. Alors que des milliers d'habitants cherchent du carburant pour rejoindre l'Arménie, un dépôt explose près de Stepanakert. Le dernier bilan du comité d'enquête arménien fait état de 218 morts, d'au moins 120 blessés et de 21 personnes portées disparues. À ces victimes s'ajoutent plus de 70 personnes mortes pendant l'exode ou dans les jours qui suivent leur arrivée en Arménie, après des mois de privation et dans des conditions particulièrement difficiles. En quelques jours, la quasi-totalité de la population arménienne d'Artsakh quitte l'Artsakh. Plus de 120 000 personnes franchissent la frontière vers l'Arménie en l'espace d'une semaine. Cet exode laisse derrière lui des villes, des villages entièrement vidés de leur population arménienne, mais aussi des milliers d'habitations et du patrimoine culturel et religieux considérable. Selon un inventaire de Genesis Armenia, le territoire compterait notamment 12 villes, 241 villages et plus de 13 000 maisons, 11 000 appartements, 232 écoles, 25 musées et 200 maisons de la culture. Les mêmes inventaires recensent 385 églises, 60 complexes monastiques, environ 400 cimetières médiévaux, 2385 khachkar et plus de 5000 monuments culturels. Ces chiffres constituent un inventaire établi par Genesis Armenia et ne signifient pas qu'aujourd'hui l'ensemble de ces sites ont été détruits. Certaines destructions ou dégradations de sites arméniens ont toutefois été documentées indépendamment, notamment grâce à l'imagerie satellite. 3 ans après septembre 2023, le bilan dépasse ainsi largement celui des combats. Plus de 120 000 Arméniens ont quitté leur maison, leur village, leur école, leur église et les cimetières où reposaient parfois plusieurs générations de leur famille. Alors que la population arménienne aujourd'hui a disparu du territoire, la documentation et la préservation de ce patrimoine constituent un enjeu majeur pour conserver les traces d'une présence arménienne plusieurs fois séculaire en Artsakh. L'Union européenne prévoit 250 millions d'euros d'investissement dans le Sunik. L'Union européenne prévoit d'investir 250 millions d'euros dans la région arménienne et stratégique du Sunik, notamment pour soutenir son développement et les entreprises locales. L'annonce a été faite par Vassilis Maragos, ambassadeur de l'Union européenne en Arménie, qui a indiqué qu'une délégation européenne devrait prochainement se rendre dans le sud du pays. Selon le diplomate, le soutien européen ne devrait pas se limiter aux infrastructures et à l'économie, mais également concerner le capital humain et la résilience sociale. Le Sunik bénéficie déjà d'un programme européen, Resilient Sunik Team Europe, qui mobilise environ 200 millions d'euros autour de plusieurs dizaines de projets dans les domaines économiques, éducatifs, sanitaires ou encore environnementaux. Cette annonce intervient également dans un contexte de tension commerciale entre l'Arménie et la Russie face aux restrictions touchant certaines exportations arméniennes vers le marché russe. L'Union européenne a engagé des mesures temporaires destinées à faciliter l'accès des produits arméniens à son propre marché. Le dispositif prévoit notamment la suspension des droits de douane sur une large gamme de marchandises et pourrait permettre de libéraliser environ 80% des exportations arméniennes vers l'UE. Le Parlement européen a approuvé ces mesures en septembre. Bruxelles entend ainsi renforcer son soutien économique à l'Arménie tout en accompagnant le pays dans la diversification de ses débouchés commerciaux et développement dans le SUNIC. Le combattant arménien Arman Tsaroukian s'est imposé au Brésilien Mauricio Ruffi lors de l'UFC 331 à Los Angeles avec un spectaculaire KO au coude à quelques secondes de la fin du premier round. Une victoire majeure pour celui qui occupe actuellement la deuxième place du classement UFC au poids des légers et affiche désormais un bilan professionnel de 24 victoires pour seulement 3 défaites. Une performance d'autant plus retentissante qu'elle intervient au sein de l'UFC, l'organisation phare du MMA mondial, qui rassemble une grande partie des meilleurs combattants de la planète et constitue aujourd'hui la principale vitrine internationale de ce sport. Mais l'impact d'Arman Tsaroukian dépasse désormais largement l'octogone. Né en Géorgie et représentant l'Arménie, il est devenu l'une des figures les plus importantes du MMA actuel. L'UFC souligne elle-même sa forte progression auprès du public au cours de la dernière année. Son équipe revendique plus de 8 millions d'abonnés cumulés sur Instagram, TikTok, YouTube et Telegram, avec des contenus atteignant plusieurs millions de vues. Très attaché à l'Arménie, Tsaroukian met régulièrement en avant le pays, son identité et sa culture auprès de son immense communauté internationale. En parallèle de sa carrière UFC, il multiplie les compétitions de grappling et de lutte et participe au développement d'événements de sport de combat liés à l'Arménie. Sa notoriété contribue ainsi à donner une visibilité au pays dans l'univers mondial du MMA. À bientôt 30 ans, Arman Tsaroukian n'est donc plus seulement l'un des meilleurs poids légers de l'UFC et est devenu l'un des principaux visages arméniens du sport international, capable de toucher des millions de personnes et de placer régulièrement l'Arménie sous les projecteurs. Fin de ce journal, merci de nous avoir suivis.

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1: Bonjour, vous suivez le journal quotidien d'AIPFM. 3 ans après l'offensive azerbaïdjanaise des 19 et 20 septembre 2023, l'Arménie commémore les victimes de l'exode de la population arménienne d'Artsakh. Le 19 septembre 2026, une marche silencieuse a notamment été organisée à Yerevan jusqu'au cimetière militaire de Yerapelour en hommage aux morts, aux disparus, aux Arméniens détenus en Azerbaïdjan et aux victimes civiles. L'offensive intervient après plusieurs mois de blocus et de restrictions autour du corridor de la Chine, principal axe reliant alors l'Artsakh à l'Arménie. Le 19 septembre 2023, l'Azerbaïdjan lance une opération militaire qualifiée par Bakou d'antiterroriste. Après environ 24 heures de combat, un cessez-le-feu est annoncé. Le bilan humain est lourd. Selon les chiffres communiqués en janvier 2024 par le président du comité d'enquête de la République d'Arménie, 223 personnes ont été tuées lors des combats des 19 et 20 septembre, dont 25 civils et 5 mineurs. 244 personnes ont également été blessées, dont 76 civils, tandis que 20 personnes étaient portées disparues. D'autres bilans arméniens publiés ultérieurement avanceraient un nombre de morts plus important, mais l'absence de décompte officiel consolidé impose de considérer ces chiffres avec prudence. Quelques jours plus tard, le 25 septembre, une nouvelle catastrophe frappe la population d'Artsakh. Alors que des milliers d'habitants cherchent du carburant pour rejoindre l'Arménie, un dépôt explose près de Stepanakert. Le dernier bilan du comité d'enquête arménien fait état de 218 morts, d'au moins 120 blessés et de 21 personnes portées disparues. À ces victimes s'ajoutent plus de 70 personnes mortes pendant l'exode ou dans les jours qui suivent leur arrivée en Arménie, après des mois de privation et dans des conditions particulièrement difficiles. En quelques jours, la quasi-totalité de la population arménienne d'Artsakh quitte l'Artsakh. Plus de 120 000 personnes franchissent la frontière vers l'Arménie en l'espace d'une semaine. Cet exode laisse derrière lui des villes, des villages entièrement vidés de leur population arménienne, mais aussi des milliers d'habitations et du patrimoine culturel et religieux considérable. Selon un inventaire de Genesis Arménia, le territoire compterait notamment 12 villes, 241 villages et plus de 13 000 maisons, 11 000 appartements, 232 écoles, 25 musées et 200 maisons de la culture. Les mêmes inventaires recensent 385 églises, 60 complexes monastiques, environ 400 cimetières médiévaux, 2385 khachkars et plus de 5000 monuments culturels. Ces chiffres constituent un inventaire établi par Genesis Arménia et ne signifient pas qu'aujourd'hui l'ensemble de ces sites ont été détruits. Certaines destructions ou dégradations de sites arméniens ont toutefois été documentées indépendamment, notamment grâce à l'imagerie satellite. 3 ans après septembre 2023, le bilan dépasse ainsi largement celui des combats. Plus de 120 000 Arméniens ont quitté leur maison, leur village, leur école, leur église et les cimetières où reposaient parfois plusieurs générations de leur famille. Alors que la population arménienne aujourd'hui a disparu du territoire, la documentation et la préservation de ce patrimoine constituent un enjeu majeur pour conserver les traces d'une présence arménienne plusieurs fois séculaire en Artsakh. L'Union européenne prévoit 250 millions d'euros d'investissement dans le Sunik. L'Union européenne prévoit d'investir 250 millions d'euros dans la région arménienne et stratégique du Sunik, notamment pour soutenir son développement et les entreprises locales. L'annonce a été faite par Vassilis Maragos, ambassadeur de l'Union européenne en Arménie, qui a indiqué qu'une délégation européenne devrait prochainement se rendre dans le sud du pays. Selon le diplomate, le soutien européen ne devrait pas se limiter aux infrastructures et à l'économie, mais également concerner le capital humain et la résilience sociale. Le Sunik bénéficie déjà d'un programme européen, Resilient Sunik Team Europe, qui mobilise environ 200 millions d'euros autour de plusieurs dizaines de projets dans les domaines économiques, éducatifs, sanitaires ou encore environnementaux. Cette annonce intervient également dans un contexte de tension commerciale entre l'Arménie et la Russie face aux restrictions touchant certaines exportations arméniennes vers le marché russe. L'Union européenne a engagé des mesures temporaires destinées à faciliter l'accès des produits arméniens à son propre marché. Le dispositif prévoit notamment la suspension des droits de douane sur une large gamme de marchandises et pourrait permettre de libéraliser environ 80% des exportations arméniennes vers l'UE. Le Parlement européen a approuvé ces mesures en septembre. Bruxelles entend ainsi renforcer son soutien économique à l'Arménie tout en accompagnant le pays dans la diversification de ses débouchés commerciaux et développement dans le SUNIC. Le combattant arménien Arman Tsaroukian s'est imposé au Brésilien Mauricio Rufi lors de l'UFC 331 à Los Angeles avec un spectaculaire KO au coude à quelques secondes de la fin du premier round. Une victoire majeure pour celui qui occupe actuellement la deuxième place du classement UFC au poids des légers et affiche désormais un bilan professionnel de 24 victoires pour seulement 3 défaites. Une performance d'autant plus retentissante qu'elle intervient au sein de l'UFC, l'organisation phare du MMA mondial, qui rassemble une grande partie des meilleurs combattants de la planète et constitue aujourd'hui la principale vitrine internationale de ce sport. Mais l'impact d'Arman Tsaroukian dépasse désormais largement l'octogone. Né en Géorgie et représentant l'Arménie, il est devenu l'une des figures les plus importantes du MMA actuel. L'UFC souligne elle-même sa forte progression auprès du public au cours de la dernière année. Son équipe revendique plus de 8 millions d'abonnés cumulés sur Instagram, TikTok, YouTube et Telegram, avec des contenus atteignant plusieurs millions de vues. Très attaché à l'Arménie, Tsaroukian met régulièrement en avant le pays, son identité et sa culture auprès de son immense communauté internationale. En parallèle de sa carrière UFC, il multiplie les compétitions de grappling et de lutte et participe au développement d'événements de sport de combat liés à l'Arménie. Sa notoriété contribue ainsi à donner une visibilité au pays dans l'univers mondial du MMA. À bientôt 30 ans, Arman Tsaroukian n'est donc plus seulement l'un des meilleurs poids légers de l'UFC et est devenu l'un des principaux visages arméniens du sport international, capable de toucher des millions de personnes et de placer régulièrement l'Arménie sous les projecteurs. Fin de ce journal, merci de nous avoir suivis.

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1: À l'occasion des 3 ans de l'offensive azerbaïdjanaise de septembre 2023, de la perte de l'Artsakh, nous vous proposons de réécouter une partie de conférence organisée il y a quelques mois à Paris avec le représentant de l'Artsakh, Hovhannes Gavorkian. AIPFM a pu recueillir les propos du représentant de l'Artsakh en France. Il revenait sur l'histoire de l'Artsakh, mais aussi sur les enjeux actuels, la préservation de sa mémoire et de son patrimoine, et plus largement sur la question de son avenir après l'exode de sa population. Écoutons un extrait de Hovhannes Gavorkian.
2: Alors, c'est vrai, la République d'Artsakh n'a jamais été reconnue ici en France, enfin, d'ailleurs partout, nulle part au monde. Cela ne nous a pas empêché de penser à donner une forme de coopération internationale, parce que la République, elle, existait. Il y avait un territoire, hein, le territoire que vous avez vu sur la carte. Sur ce territoire, il y avait une population, donc des gens qui vivaient sur ce territoire. Et pour organiser la vie de cette population sur ce territoire, il fallait une administration pour assurer qu'il y ait des écoles, par exemple, pour que les enfants puissent aller à l'école, pour que tous ceux qui sont malades puissent aller à l'hôpital, pour que tous ceux qui essayent de s'informer puissent avoir la possibilité de s'informer. Bref, indépendamment de la reconnaissance internationale d'une entité, l'entité elle-même existait, fonctionnait en tant qu'État, en tant que République, parce que les autorités de ce pays exerçaient l'exclusif pouvoir sur ce territoire et sur la population qui vivait sur le territoire. Et donc cette république avait aussi des représentations, plusieurs dans le monde, qui essayaient de construire des ponts entre la population de cette république non reconnue et des pays qui étaient engagés avant tout dans ce qu'on a appelé le processus de négociation, le processus de Minsk. Donc il y avait 3 coprésidents dans ce processus pacifique, la France, les États-Unis et la Russie, même si les représentations n'étaient pas seulement dans ces 3 pays, mais avant tout, les représentations du Haut-Karabakh se sont installées dans ces 3 pays. Avec une logique simple, c'est que l'Azerbaïdjan faisait tout pour que le Haut-Karabakh soit isolé. Et nous, notre rôle était de faire tout pour que notre population ne soit pas isolée. Premièrement, pour des raisons de sécurité, parce que plus notre population, plus notre territoire n'était pas isolé, donc plus le regard international se portait sur ce territoire, dans notre esprit, on éloignait davantage la menace azerbaïdjanaise. Donc l'Azerbaïdjan pourrait hésiter s'il y avait des regards internationaux sur ce territoire avant de l'attaquer. Deuxièmement, quand même, c'était des êtres humains qui vivaient sur ce territoire et on pouvait pas, même dans les conditions de non-reconnaissance, dire « contentez-vous de ce qu'on a, n'ayez aucun lien avec le monde extérieur ». Au contraire, pour nous, construire des ponts était quelque chose, au-delà de la sécurité, extrêmement important pour notre propre population, pour que cette population puisse comprendre ce qui se passe dans le monde et puisse être ouvert à ce monde. Et évidemment, vous comprenez à quel point la France a eu une place importante dans cette logique. Vous savez, on peut toujours dire sur les choix géopolitiques, géostratégiques, durs à la barre de la population arménienne du Karabakh, mais Lilith est là pour vous dire, à Stepanakert, il y avait une place qui portait le nom de France, c'est la place de France. Il y avait un centre qui portait le nom de Paul-Éluard. Paul-Éluard étant le symbole de liberté et que nous associons le poème de Paul Éluard consacré à la liberté à notre combat. Sans parler de Charles Aznavour, il y avait une statue qui s'appelait Paix. Et à côté de cela, il n'y avait pas de square de Moscou, pas de square de Brésil ou pas de square de Washington, par exemple. Donc la France vraiment avait une classe à la fois symbolique mais assez comme en Arménie aujourd'hui, assez importante dans le cœur et dans les esprits des Arméniens du Karabakh.
3: Merci.
4: On se demandait aussi par rapport aux événements à l'épuration ethnique de 2023, quelles sont selon vous les conséquences les plus profondes de ces événements, de cette disparition brutale de l'Arsa, ou pour répondre à ce que vous voulez, mais bon, notamment par rapport aux Arsariotes, à la société arménienne dans son ensemble, mais aussi quel est l'impact pour le droit international en termes de crédibilité notamment des institutions qui sont censés protéger les peuples.
5: Alors, l'impact est profond, profondément négatif pour moi. Pourquoi ? Parce que bon, les 150 000 ou 120 000 la dernière Arsakiotes qui ont quitté l'Artsar en 2023, en fait, il y avait 30 000 qui avaient quitté l'Artsar déjà en 2020, quand il y a eu l'attaque de l'Azerbaïdjan. À peu près 22 000 pendant le blocus, il y a eu des Arméniens qui sont partis, qui sont restés en Arménie, et pendant le nettoyage ethnique, il y a à peu près 120 000 Arméniens qui ont définitivement, les derniers Arméniens qui ont définitivement quitté l'Artsakh. Donc évidemment, sur le plan humain, vous imaginez, bah, ce sont des déracinés. Donc vous imaginez, voilà, du jour au lendemain, vous perdez tout ce que vous avez ici à Paris. Votre école, votre vie, votre maison, vos habitudes, vos saveurs, tout ce que vous avez, et vous êtes obligé d'aller trouver refuge ailleurs. À partir du moment où vous imaginez, vous vous rendez compte à quel point la tragédie est importante pour ces déracinés. Ce n'est pas la première fois dans l'histoire de l'humanité que ça arrive. Ça arrive aux Arméniens d'Artsakh là. C'est une tragédie pour ces 150 000 personnes. Au-delà de cela, je pense qu'il y a quelque chose de beaucoup plus important sur le plan de la sécurité de la République d'Arménie que cette tragédie a engendré. Cette tragédie a eu comme conséquence. Aujourd'hui, l'Arménie est extrêmement fragilisée. La situation sécuritaire de la République d'Arménie est très fragilisée. Elle est fragilisée sur plusieurs plans. Premièrement, parce que bon, le Haut-Karabakh étant rempart à l'est de l'Arménie, physiquement, hein, aujourd'hui le soldat azerbaïdjanais est plus près de la frontière arménienne que en 2023 ou en 2020. Le soldat azerbaïdjanais est une menace pour la sécurité arménienne. Aujourd'hui, les autorités arméniennes essayent de neutraliser cette menace, mais il reste que ce soldat azerbaïdjanais reste une menace, oui. Ce trauma-là se traduit aussi dans la société arménienne. Les frontières pour moi sont fragilisées parce que les soldats azerbaïdjanais se sont rapprochés, mais la société arménienne, donc l'intérieur de l'Arménie étant fragilisée, fracturée, polarisée, en ce qui me concerne, c'est un réel danger pour la sécurité arménienne. Parce qu'il n'y a pas que l'extérieur de l'Arménie, la sécurisation des conquêtes, il y a aussi la sécurisation de l'intérieur de l'Arménie. Et je crois que cette polarisation de la société arménienne est directement liée à cette tragédie, c'est-à-dire à ce nettoyage ethnique qui s'est opéré au Haut-Karabakh. La violence a été une telle choc que aujourd'hui, dans la société arménienne, on essaye de trouver des responsables. Certains pensent que la Russie en est le responsable. D'autres pensent que les autorités d'Arménie actuelles sont les responsables.
2: troisième groupe d'Arméniens pense que ce sont les autorités anciennes qui sont les responsables. Une autre groupe pense que c'est le rapprochement avec l'Occident qui est le responsable. Bref, on essaie de trouver des responsables, on essaie de trouver des boucs émissaires, si vous voulez. Ça fracture la société arménienne, la fracturation de la société arménienne, en ce qui me concerne, fragilise la sécurité arménienne. Voici la conséquence. Pour le droit international, oui, le droit international a été bafoué. Je vais vous donner la parole. Le droit international a été bafoué, mais je vais relativiser. Aujourd'hui, en Iran, le droit international est bafoué. En Palestine, le droit international est bafoué. En Artsakh, ça a été bafoué. En Arménie, ça continue à être bafoué. L'Artsakh n'est pas le seul endroit où le droit international est bafoué. Il ne faudrait pas qu'on dise c'est normal. Il ne faudrait pas qu'on... Mais en même temps, c'est quelque chose qui arrive. Il faut essayer de se battre pour que le droit international soit rétabli, parce que nous avons intérêt que le droit international soit rétabli, parce que s'il n'y a pas de droit international, c'est le droit des plus forts, et nous ne sommes pas les plus forts. Pourquoi le groupe de Minsk n'a pas fonctionné? Le groupe de Minsk a fonctionné pendant 30 ans. Les protagonistes ont joué le jeu. Il y a eu des négociations, etc., etc. La République d'Arménie n'a pas reconnu la République d'Artsakh, en expliquant que puisqu'il y a des négociations et puisque le statut du Haut-Karabakh est un des sujets sur lesquels on discute, comment voulez-vous que je reconnaisse en fait un statut d'un sujet sur lequel on négocie et après prétendre que je vais continuer les négociations. Donc la reconnaissance par l'Arménie de la République d'Artsakh, dans la logique, dans l'explication de la République d'Arménie, était liée au fait que puisqu'on négocie, il faut jouer le jeu, et donc c'est au bout des négociations que cette reconnaissance allait arriver. Ça a été la logique de la République d'Arménie. Pourquoi nous avons pas pu trouver une entente? Pour moi, et je vais développer si vous souhaitez, parce que l'Azerbaïdjan a eu des positions maximalistes. Pourquoi l'Azerbaïdjan a eu des positions maximalistes? Non pas parce qu'il était fort, non pas parce qu'il était intéressé, mais il me semble que géopolitiquement, la Russie qui avait les clés du règlement de la question du Haut-Karabakh ne voulait pas perdre son influence à la fois sur l'Arménie et sur l'Azerbaïdjan, parce que la question du Haut-Karabakh, le conflit du Haut-Karabakh, était un moyen, un levier dans les mains de la diplomatie russe, déployé à la fois sur l'Arménie et sur l'Azerbaïdjan, pour les garder dans une forme de dépendance. Donc, quelle que soit la solution qui était proposée, y compris par les Russes, hein, y compris par les Russes dans le cadre. In fine, on arrivait au refus d'une entité, d'un État, et très souvent ça a été l'Azerbaïdjan, et finalement ça n'a pas marché. Le conflit en Ukraine a mis fin à cette période qui était possible il y a 15 ans, il y a 20 ans, où les petits pays pouvaient éventuellement espérer d'être des ponts ou d'être entre les deux puissances et essayer de s'asseoir sur deux chaises en même temps. Mais aujourd'hui, la transformation des relations internationales, la rigidité des blocs dans les relations internationales fait que aucun bloc ne veut avoir une discussion avec l'autre, et donc la discussion est rompue. Les Russes ne veulent pas discuter avec les Américains et les Français ne veulent pas discuter avec les Russes et les Américains. Du coup, le groupe de Minsk n'existe pas. Le droit international va agir, très certes. Qui aujourd'hui, par exemple, agit contre la Turquie, qui a violé par le droit international l'intégrité territoriale chypriote depuis 1974, le droit international est violé. L'intégrité territoriale de l'État chypriote est violée.
5: L'intégrité territoriale de l'Union européenne est violée depuis 1974. Où est le droit international? Il n'y en a pas. Deuxième élément. Aujourd'hui, il y a un débat. Est-ce que le droit international est bafoué ou pas quand Israël et les États-Unis attaquent l'Iran? Certains disent oui, d'autres disent oui, mais quand même, c'est une attaque préventive dans le droit international. Est-ce que ça existe, ça n'existe pas? Pas vraiment. Donc, on est dans une forme d'interprétation. Qui agit? Et comment agir, en fait? Comment agir? Ou alors, la Russie a attaqué l'Ukraine. D'accord, les pays européens aujourd'hui sont engagés dans une forme d'assistance, mais il n'y a aucun soldat occidentaux qui va défendre l'intégrité territoriale ukrainienne. Si demain, si l'Ukraine...
3: Les mercenaires, ils vont. Il y a beaucoup de mercenaires.
5: Mais ça, c'est individuel. C'est pas les armées, les États. Oui. Si demain, l'Ukraine, ce que tout le monde attend plus ou moins, perd définitivement la Crimée, le Donbass, le droit international sera bafoué. Et alors, qu'est-ce qui se passera? Voyez-vous, donc, quand on dit l'Arménie est protégée, il faut vraiment, vraiment relativiser. Parce que protégée, certes, théoriquement, elle est protégée, si on plante du droit international, mais si l'Azerbaïdjan entre en Arménie, qui va garantir cette protection?
6: Surtout que ce qui est arrivé, actuellement, l'Azerbaïdjan actuellement occupe le territoire arménien, sans parler de l'Astar. Donc, avant même qu'on parle d'une potentielle agression de l'Azerbaïdjan, l'Azerbaïdjan occupe actuellement le territoire arménien, officiellement reconnu. Bon, déjà, ça, c'est un problème. Et c'est la raison pour laquelle les Arméniens ont poussé un peu une gueulante contre les Russes, parce que les Russes n'ont pas soutenu l'Arménie, du moins l'organisation, l'équivalent de l'OTAN dans cette région-là, qui est gérée par les Russes, n'a pas intervenu quand l'Azerbaïdjan a attaqué le territoire souverain de l'Arménie. Je rappelle, je me rappelle plus la date, c'est 2022. Voilà. Donc c'est déjà le cas en fait. L'Azerbaïdjan occupe le territoire arménien actuellement. Et une chose que j'aimerais aussi pointer sur ce qui a été dit tout à l'heure, le fait que actuellement il n'y ait plus de soldats arméniens qui meurent à la frontière, c'est très simple. Le gouvernement arménien aujourd'hui, qu'on le veuille ou non, est quand même en train d'accepter énormément de conditions de l'Azerbaïdjan. Qu'on le veuille ou non, ils sont en train d'accepter même presque tout ce que l'Azerbaïdjan demande. C'est pas dans l'intérêt de l'Azerbaïdjan de continuer à tirer sur un État qui dit oui à tout, je voulais vous dire. Ils ont tout intérêt à ce que cet État reste en place et, pour lui donner une légitimité, faire comme si qu'une paix était possible en mettant les choses en place concrètes, c'est-à-dire arrêter de tirer sur les mêmes soldats arméniens. Il y a une paix qui va se mettre en place, oui, mais parce que ça les arrange que ce gouvernement reste là. Parce que, comme l'a dit Aliyev il y a quelques jours, avec le gouvernement arménien, on a eu tout ce qu'on voulait. On aura toujours tout ce qu'ils voudront, parce qu'ils sont en position de force ultime. Si demain l'Arménie commence à être revancharde, commence à demander que l'Artsar continue à en parler, le génocide arménien, etc., il faut dès que le gouvernement arménien, d'aujourd'hui, quand même, remet en cause la crédibilité du génocide arménien, dit qu'il faudrait passer à autre chose. Le mot Assar est un mot qui est aujourd'hui tabou. Donc, où est-ce qu'on va? Faut pas oublier que voilà, une paix, soi-disant, commence à pousser le bout de son nez, mais à quel prix? À de l'abandon historique de tout ce que représente le combat arménien, tout ce que représente, et voilà. Et je rappelle qu'il y a eu des territoires arméniens qui ont été cédés à l'Azerbaïdjan, dans le Tabouch, etc., ce qui a mené à la révolte du Tabouch qui avait mené Bagdad, Galostanian et toute cette révolution populaire qu'il y a eu dans les années précédentes. Non, juste l'année dernière, on l'a dit avant, parce que les territoires arméniens ont été cédés. C'est-à-dire que là, tout est accepté.
5: Premièrement, est-ce que la Russie a perdu à la fois l'Arménie et l'Azerbaïdjan? Je ne sais pas. On va voir. La Russie n'est pas d'accord de perdre à la fois l'Arménie et l'Azerbaïdjan. La Russie va tenter de ne pas les perdre. Il me semble que la Russie va utiliser les méthodes qui sont les siennes, qu'elle a utilisées en Géorgie, qu'elle utilise en Ukraine, et qu'elle utilise depuis maintenant une petite semaine, depuis le 4 et 5 mai dernier, les intimidations, les menaces ou les avertissements. Tout dépend quel mot on veut utiliser. Mais peu importe, c'est pas des péjoratifs ou positifs ce que je dis. La Russie va essayer de défendre ce qu'elle estime ses intérêts. Et ses intérêts, elle veut absolument garder l'exclusivité de l'influence
2: sur à la fois l'Arménie, aussi sur l'Azerbaïdjan, mais l'Arménie en l'occurrence, parce que l'Arménie est plus faible aujourd'hui que l'Azerbaïdjan, et donc c'est plus facile de faire pression sur une entité plus faible que sur une entité qui est un peu plus fort. Alors comment l'a M. Baffin ? Ben, il dit très clairement, il dit ben, je vais vous couper le gaz ou je vais augmenter le gaz, je vais vous couper les frontières, je vais fermer les frontières pour vos produits. Donc économiquement, énergétiquement, je vais essayer de faire pression sur vous. Est-ce que vous êtes d'accord ? Est-ce que vous êtes prêt à aller vers cette confrontation ? Et le président Butz pose très clairement et de manière très transparente au peuple d'Arménie en disant « Mais organisez un référendum, répondez si vous êtes d'accord de subir ces conséquences. Je vous préviens ce que je vais faire si vous faites ce choix-là. Le gouvernement arménien essaie de dire « Non, on ne choisit pas, ce n'est pas le moment, on va réfléchir, le moment donné on choisira, parce que le gouvernement arménien n'a pas ce luxe de se dire « Oui, on choisit ». C'est l'Europe, notre voix. Ben non, si le gouvernement arménien disait réellement ça, ben la réponse du Premier ministre arménien aujourd'hui serait différente. Il dirait, chiche, j'organise un référendum et on va voir où est-ce que nous voulons aller. Mais non, l'Arménie ne peut pas se permettre aujourd'hui de dire, chiche, je choisis l'Europe. Et parce que l'Arménie ne peut pas se permettre de dire ça, la Russie le sait, et la Russie jusqu'au bout essaiera de faire pression sur l'Arménie. Quelle en sera la conséquence ? Parce que l'Arménie, quand même, ne souhaite pas être sous l'influence exclusive de la Russie, vu l'expérience de la guerre du Karabakh, où l'Arménie considère être trompée par la Russie, en tout cas être, comment vous dire, ne pas être soutenue à la hauteur de ce qu'elle attendait. Et donc, dit la Russie est la principale protive aujourd'hui de la situation que nous avons. Évidemment, les Russes ont une autre explication, et donc dans ces relations, dans les relations internationales aujourd'hui, nous avons des blocs, une fois encore, des blocs de plus en plus rigides parce que les relations internationales d'aujourd'hui sont de plus en plus intolérantes vis-à-vis d'autres blocs. Que ce soit l'Occident, que ce soit la Russie, augmente la pression sur l'Arménie pour que l'Arménie fasse le choix. Or, l'Arménie aujourd'hui ne souhaite pas faire le choix parce que l'Arménie n'a ni le courage, ni la vraie possibilité de faire face à des conséquences, de faire face à des conséquences de l'un et de l'autre. Mais si l'Arménie s'engage vraiment vers l'Europe, vraiment, pas seulement dans les déclarations, l'Europe demandera de plus en plus de gages, de preuves, pour dire, mais alors prouvez-nous que vous allez réellement quitter le bloc russe. Prouvez-nous le vraiment, pas avec des déclarations. Et plus l'Arménie essaiera de prouver, plus la pression russe augmentera. En 2011, l'Arménie et le Haut-Karabakh sont les vainqueurs de la guerre. Il n'y a même pas 2016. En 2016, nous avons perdu licence de part. Je veux dire que c'est même avant 2016. Autrement dit, nous sommes vainqueurs, mais absolus. Il n'y a pas eu de défaite en 2011. En 2011, Serge Sarkissian, considéré comme un faucon, comme un guerrier, comme un maximaliste, signe, c'est-à-dire il para. Un accord de paix avec l'Azerbaïdjan où le Haut-Karabakh et l'Arménie, mais en l'occurrence le Haut-Karabakh, cèdent à l'Azerbaïdjan 5 régions. 5 régions autour du Haut-Karabakh. Ça se passe en 2011. Qu'est-ce que reçoit le Haut-Karabakh à la place ? Qu'est-ce que reçoit l'Arménie à la place, en contrepartie ? Il reçoit la promesse de la communauté internationale et de l'Azerbaïdjan que le Haut-Karabakh a le droit d'organiser un référendum. Et dont les résultats seraient contraignants, seraient obligatoires pour l'Azerbaïdjan. Bon, je ne sais pas si l'Azerbaïdjan, lui, respecterait ça, mais les Russes, les Français et les Américains au moins disent « Nous, nous allons respecter ça ». Et entre-temps, on reconnaît au Haut-Karabakh un statut intermédiaire, comme aujourd'hui, si vous voulez, un statut comme la Palestine avant qu'elle soit reconnue par un État. Donc on crée un statut intermédiaire, et si jamais l'Azerbaïdjan un jour ou l'autre décide d'attaquer le Haut-Karabakh, en revenant sur sa parole, comme la France a fait récemment, là, elle reconnaîtrait l'indépendance du Haut-Karabakh. Mais en attendant, elle reconnaît donc ce statut intermédiaire. Cinq régions alors que nous sommes gagnants. On reçoit une promesse, c'est-à-dire on ne demande pas la reconnaissance de l'indépendance du Karabakh. On reçoit la promesse que le Haut-Karabakh a le droit. L'Azerbaïdjan ne signe pas. Alors, expliquez-moi où est le maximalisme de l'Arménie dans cette affaire. Et quand je vous dis maximaliste, un pas plus loin, c'est que le Haut-Karabakh reste dans le giron azerbaïdjanais. Et le Karabakh restait dans le giron azerbaïdjanais, alors on peut avoir des analyses, mais là, ce qui s'est passé là en 2003, serait passé en 2012, 2013, 2014, 2015, le jour où l'Azerbaïdjan prendrait possession de ce territoire. Ça a été notre conviction, ça a été notre histoire, l'histoire de l'Artsakh. L'Artsakh n'a pas proclamé l'indépendance pour être indépendance. L'Artsakh a proclamé son indépendance pour pouvoir vivre en sécurité parce qu'il y avait une vraie menace physique de la part de l'Azerbaïdjan. Cette menace physique a toujours existé. Le jour J où l'Azerbaïdjan a pris le contrôle, il est arrivé à ce qui est arrivé. En fait, nous avions dit ça pendant 30 ans. Tout le monde nous disait, mais qu'est-ce que vous dites? Vous pouvez pas prédire ce que va faire l'Azerbaïdjan. Aujourd'hui, quand l'Azerbaïdjan l'a fait, je vous entends encore de dire, ben non, l'Azerbaïdjan aurait fait autrement si on se comportait autrement. Ben alors qu'elle se comporte autrement? Pourquoi il l'a fait? Pourquoi il l'a fait en 2023?
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1: Bonjour, vous suivez le journal quotidien d'AIPFM. 3 ans après l'offensive azerbaïdjanaise des 19 et 20 septembre 2023, l'Arménie commémore les victimes de l'exode de la population arménienne d'Artsakh. Le 19 septembre 2026, une marche silencieuse a notamment été organisée à Yerevan jusqu'au cimetière militaire de Yerapelour en hommage aux morts, aux disparus, aux Arméniens détenus en Azerbaïdjan et aux victimes civiles. L'offensive intervient après plusieurs mois de blocus et de restrictions autour du corridor de Latchin, principal axe reliant alors l'Artsakh à l'Arménie. Le 19 septembre 2023, l'Azerbaïdjan lance une opération militaire qualifiée par Bakou d'antiterroriste. Après environ 24 heures de combat, un cessez-le-feu est annoncé. Le bilan humain est lourd. Selon les chiffres communiqués en janvier 2024 par le président du comité d'enquête de la République d'Arménie, 223 personnes ont été tuées lors des combats des 19 et 20 septembre, dont 25 civils.

et 5 mineurs. 244 personnes ont également été blessées, dont 76 civils, tandis que 20 personnes étaient portées disparues. D'autres bilans arméniens publiés ultérieurement avanceraient un nombre de morts plus important, mais l'absence de décompte officiel consolidé impose de considérer ces chiffres avec prudence. Quelques jours plus tard, le 25 septembre, une nouvelle catastrophe frappe la population d'Artsakh. Alors que des milliers d'habitants cherchent du carburant pour rejoindre l'Arménie, un dépôt explose près de Stepanakert. Le dernier bilan du comité d'enquête arménien fait état de 218 morts, d'au moins 120 blessés et de 21 personnes portées disparues. À ces victimes s'ajoutent plus de 70 personnes mortes pendant l'exode ou dans les jours qui suivent leur arrivée en Arménie, après des mois de privation et dans des conditions particulièrement difficiles. En quelques jours, la quasi-totalité de la population arménienne d'Artsakh quitte l'Artsakh. Plus de 120 000 personnes franchissent la frontière vers l'Arménie en l'espace d'une semaine. Cet exode laisse derrière lui des villes, des villages entièrement vidés de leur population arménienne, mais aussi des milliers d'habitations et du patrimoine culturel et religieux considérable. Selon un inventaire de Genesis Armenia, le territoire compterait notamment 12 villes, 241 villages et plus de 13 000 maisons, 11 000 appartements, 232 écoles, 25 musées et 200 maisons de la culture. Les mêmes inventaires recensent 385 églises, 60 complexes monastiques, environ 400 cimetières médiévaux, 2385 khachkar et plus de 5000 monuments culturels. Ces chiffres constituent un inventaire établi par Genesis Armenia et ne signifient pas qu'aujourd'hui l'ensemble de ces sites ont été détruits. Certaines destructions ou dégradations de sites arméniens ont toutefois été documentées indépendamment, notamment grâce à l'imagerie satellite. 3 ans après septembre 2023, le bilan dépasse ainsi largement celui des combats. Plus de 120 000 Arméniens ont quitté leur maison, leur village, leur école, leur église et les cimetières où reposaient parfois plusieurs générations de leur famille. Alors que la population arménienne aujourd'hui a disparu du territoire, la documentation et la préservation de ce patrimoine constituent un enjeu majeur pour conserver les traces d'une présence arménienne plusieurs fois séculaire en Artsakh. L'Union européenne prévoit 250 millions d'euros d'investissement dans le Sunik. L'Union européenne prévoit d'investir 250 millions d'euros dans la région arménienne et stratégique du Sunik, notamment pour soutenir son développement et les entreprises locales. L'annonce a été faite par Vassilis Maragos, ambassadeur de l'Union européenne en Arménie, qui a indiqué qu'une délégation européenne devrait prochainement se rendre dans le sud du pays. Selon le diplomate, le soutien européen ne devrait pas se limiter aux infrastructures et à l'économie, mais également concerner le capital humain et la résilience sociale. Le Sunik bénéficie déjà d'un programme européen, Resilient Sunik Team Europe, qui mobilise environ 200 millions d'euros autour de plusieurs dizaines de projets dans les domaines économiques, éducatifs, sanitaires ou encore environnementaux. Cette annonce intervient également dans un contexte de tension commerciale entre l'Arménie et la Russie face aux restrictions touchant certaines exportations arméniennes vers le marché russe. L'Union européenne a engagé des mesures temporaires destinées à faciliter l'accès des produits arméniens à son propre marché. Le dispositif prévoit notamment la suspension des droits de douane sur une large gamme de marchandises et pourrait permettre de libéraliser environ 80% des exportations arméniennes vers l'UE. Le Parlement européen a approuvé ces mesures en septembre. Bruxelles entend ainsi renforcer son soutien économique à l'Arménie tout en accompagnant le pays dans la diversification de ses débouchés commerciaux et développement dans le Sunik. Le combattant arménien Arman Tsaroukian s'est imposé au Brésilien Mauricio Ruffi lors de l'UFC 331 à Los Angeles avec un spectaculaire KO au coude à quelques secondes de la fin du premier round. Une victoire majeure pour celui qui occupe actuellement la deuxième place du classement UFC au poids des légers et affiche désormais un bilan professionnel de 24 victoires pour seulement 3 défaites.
Une performance d'autant plus retentissante qu'elle intervient au sein de l'UFC, l'organisation phare du MMA mondial, qui rassemble une grande partie des meilleurs combattants de la planète et constitue aujourd'hui la principale vitrine internationale de ce sport. Mais l'impact d'Arman Tsaroukian dépasse désormais largement l'octogone. Né en Géorgie et représentant l'Arménie, il est devenu l'une des figures les plus importantes du MMA actuel. L'UFC souligne elle-même sa forte progression auprès du public au cours de la dernière année. Son équipe revendique plus de 8 millions d'abonnés cumulés sur Instagram, TikTok, YouTube et Telegram, avec de contenus atteignant plusieurs millions de vues. Très attaché à l'Arménie, Tsaroukian met régulièrement en avant le pays, son identité et sa culture auprès de son immense communauté internationale. En parallèle de sa carrière UFC, il multiplie les compétitions de grappling et de lutte et participe au développement d'événements de sport de combat liés à l'Arménie. Sa notoriété contribue ainsi à donner une visibilité au pays dans l'univers mondial du MMA. À bientôt 30 ans, Arman Tsaroukian n'est donc plus seulement l'un des meilleurs poids légers de l'UFC et est devenu l'un des principaux visages arméniens du sport international, capable de toucher des millions de personnes et de placer régulièrement l'Arménie sous les projecteurs. Fin de ce journal, merci de nous avoir suivis.

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1: Bonjour, vous suivez le journal quotidien d'IPFM. 3 ans après l'offensive azerbaïdjanaise des 19 et 20 septembre 2023, l'Arménie commémore les victimes de l'exode de la population arménienne d'Artsakh. Le 19 septembre 2026, une marche silencieuse a notamment été organisée à Yerevan jusqu'au cimetière militaire de Yerevan en hommage aux morts, aux disparus, aux Arméniens détenus en Azerbaïdjan et aux victimes civiles. L'offensive intervient après plusieurs mois de blocus et de restrictions autour du corridor de la Chine, principal axe reliant alors l'Artsakh à l'Arménie. Le 19 septembre 2023, l'Azerbaïdjan lance une opération militaire qualifiée par Bakou d'antiterroriste. Après environ 24 heures de combat, un cessez-le-feu est annoncé. Le bilan humain est lourd. Selon les chiffres communiqués en janvier 2024 par le président du comité d'enquête de la République d'Arménie, 223 personnes ont été tuées lors des combats des 19 et 20 septembre, dont 25 civils et 5 mineurs. 244 personnes ont également été blessées, dont 76 civils, tandis que 20 personnes étaient portées disparues. D'autres bilans arméniens publiés ultérieurement avanceraient un nombre de morts plus important, mais l'absence de décompte officiel consolidé impose de considérer ces chiffres avec prudence. Quelques jours plus tard, le 25 septembre, une nouvelle catastrophe frappe la population d'Artsakh. Alors que des milliers d'habitants cherchent du carburant pour rejoindre l'Arménie, un dépôt explose près de Stepanakert. Le dernier bilan du comité d'enquête arménien fait état de 218 morts, d'au moins 120 blessés et de 21 personnes portées disparues. À ces victimes s'ajoutent plus de 70 personnes mortes pendant l'exode ou dans les jours qui suivent leur arrivée en Arménie. Après des mois de privation et dans des conditions particulièrement difficiles. En quelques jours, la quasi-totalité de la population arménienne d'Artsakh quitte l'Artsakh. Plus de 120 000 personnes franchissent la frontière vers l'Arménie en l'espace d'une semaine. Cet exode laisse derrière lui des villes, des villages entièrement vidés de leur population arménienne, mais aussi des milliers d'habitations et du patrimoine culturel et religieux considérable. Selon un inventaire de Genesis Armenia, le territoire compterait notamment 12 villes, 241 villages et plus de 13 000 maisons, 11 000 appartements, 232 écoles, 25 musées et 200 maisons de la culture. Les mêmes inventaires recensent 385 églises, 60 complexes monastiques, environ 400 cimetières médiévaux, 2385 khachkar et plus de 5000 monuments culturels. Ces chiffres constituent un inventaire établi par Genesis Armenia et ne signifient pas qu'aujourd'hui l'ensemble de ces sites ont été détruits. Certaines destructions ou dégradations de sites arméniens ont toutefois été documentées.

0: alimenter indépendamment, notamment grâce à l'imagerie satellite. 3 ans après septembre 2023, le bilan dépasse ainsi largement celui des combats. Plus de 120 000 Arméniens ont quitté leur maison, leur village, leur école, leur église et les cimetières où reposaient parfois plusieurs générations de leur famille. Alors que la population arménienne aujourd'hui a disparu du territoire, la documentation et la préservation de ce patrimoine constituent un enjeu majeur pour conserver les traces d'une présence arménienne plusieurs fois séculaire en Artsakh. L'Union européenne prévoit 250 millions d'euros d'investissement dans le Sunik. L'Union européenne prévoit d'investir 250 millions d'euros dans la région arménienne et stratégique du Sunik, notamment pour soutenir son développement et les entreprises locales. L'annonce a été faite par Vassilis Maragos, ambassadeur de l'Union européenne en Arménie, qui a indiqué qu'une délégation européenne devrait prochainement se rendre dans le sud du pays. Selon le diplomate, le soutien européen ne devrait pas se limiter aux infrastructures et à l'économie, mais également concerner le capital humain et la résilience sociale. Le Sunik bénéficie déjà d'un programme européen, Resilient Sunik Team Europe, qui mobilise environ 200 millions d'euros autour de plusieurs dizaines de projets dans les domaines économiques, éducatifs, sanitaires ou encore environnementaux. Cette annonce intervient également dans un contexte de tensions commerciales entre l'Arménie et la Russie face aux restrictions touchant certaines exportations arméniennes vers le marché russe. L'Union européenne a engagé des mesures temporaires destinées à faciliter l'accès des produits arméniens à son propre marché. Le dispositif prévoit notamment la suspension des droits de douane sur une large gamme de marchandises et pourrait permettre de libéraliser environ 80% des exportations arméniennes vers l'UE. Le Parlement européen a approuvé ces mesures en septembre. Bruxelles entend ainsi renforcer son soutien économique à l'Arménie tout en accompagnant le pays dans la diversification de ses débouchés commerciaux et développement dans le Sunik. Le combattant arménien Arman Tsaroukian s'est imposé au Brésilien Mauricio Ruffi lors de l'UFC 331 à Los Angeles avec un spectaculaire KO au coude à quelques secondes de la fin du premier round. Une victoire majeure pour celui qui occupe actuellement la deuxième place du classement UFC au poids des légers et affiche désormais un bilan professionnel de 24 victoires pour seulement 3 défaites. Une performance d'autant plus retentissante qu'elle intervient au sein de l'UFC, l'organisation phare du MMA mondial, qui rassemble une grande partie des meilleurs combattants de la planète et constitue aujourd'hui la principale vitrine internationale de ce sport. Mais l'impact d'Arman Tsaroukian dépasse désormais largement l'octogone. Né en Géorgie et représentant l'Arménie, il est devenu l'une des figures les plus importantes du MMA actuel. L'UFC souligne elle-même sa forte progression auprès du public au cours de la dernière année. Son équipe revendique plus de 8 millions d'abonnés cumulés sur Instagram, TikTok, YouTube et Telegram, avec des contenus atteignant plusieurs millions de vues. Très attaché à l'Arménie, Tsaroukian met régulièrement en avant le pays, son identité et sa culture auprès de son immense communauté internationale. En parallèle de sa carrière UFC, il multiplie les compétitions de grappling et de lutte et participe au développement d'événements de sport de combat liés à l'Arménie. Sa notoriété contribue ainsi à donner une visibilité au pays dans l'univers mondial du MMA. À bientôt 30 ans, Arman Tsaroukian n'est donc plus seulement l'un des meilleurs poids légers de l'UFC et est devenu l'un des principaux visages arméniens du sport international, capable de toucher des millions de personnes et de placer régulièrement l'Arménie sous les projecteurs. Fin de ce journal, merci de nous avoir suivis.
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0: À l'occasion des 3 ans de l'offensive azerbaïdjanaise de septembre 2023, de la perte de l'Artsakh, nous vous proposons de réécouter une partie de conférence organisée il y a quelques mois à Paris avec le représentant de l'Artsakh, Hovhannes Gavorkian. Hype FM a pu recueillir les propos du représentant de l'Artsakh en France. Il revenait sur l'histoire de l'Artsakh, mais aussi sur les enjeux actuels, la préservation de sa mémoire et de son patrimoine, et plus largement sur la question de son avenir après l'exode de sa population. Écoutons un extrait de Hovhannes Gavorkian.
2: Alors, c'est vrai, la République d'Artsakh n'a jamais été reconnue ici en France, enfin, d'ailleurs partout, nulle part au monde. Cela ne nous a pas empêché de penser à donner une forme de coopération internationale, parce que la République, elle, existait. Il y avait un territoire, hein, le territoire que vous avez vu sur la carte. Sur ce territoire, il y avait une population, donc des gens qui vivaient sur ce territoire. Et pour organiser la vie de cette population sur ce territoire, il fallait une administration pour assurer qu'il y ait des écoles, par exemple, pour que les enfants puissent aller à l'école, pour que tous ceux qui sont malades puissent aller à l'hôpital, pour que tous ceux qui essayent de s'informer puissent avoir la possibilité de s'informer. Bref, indépendamment de la reconnaissance internationale d'une entité, l'entité elle-même existait, fonctionnait en tant qu'État, en tant que République, parce que les autorités de ce pays exerçaient l'exclusif pouvoir sur ce territoire et sur la population qui vivait sur le territoire. Et donc cette république avait aussi des représentations, plusieurs dans le monde, qui essayaient de construire des ponts entre la population de cette république non reconnue et des pays qui étaient engagés avant tout dans ce qu'on a appelé le processus de négociation, le processus de Minsk. Donc il y avait 3 coprésidents dans ce processus pacifique, la France, les États-Unis et la Russie, même si les représentations n'étaient pas seulement dans ces 3 pays, mais avant tout les représentations du Haut-Karabakh se sont installées dans ces 3 pays. Avec une logique simple, c'est que l'Azerbaïdjan faisait tout pour que le Haut-Karabakh soit isolé. Oui. Et nous, notre rôle était de faire tout pour que notre population ne soit pas isolée. Premièrement, pour des raisons de sécurité, parce que plus notre population, plus notre territoire n'était pas isolé, donc plus le regard international se portait sur ce territoire, dans notre esprit, on éloignait davantage la menace azerbaïdjanaise. Donc là, l'Azerbaïdjan pourrait hésiter s'il y avait des regards internationaux sur ce territoire avant de l'attaquer. Deuxièmement, quand même, c'était des êtres humains qui vivaient sur ce territoire et on pouvait pas, même dans les conditions de non-reconnaissance, dire « contentez-vous de ce qu'on a, n'ayez aucun lien avec le monde extérieur ». Au contraire, pour nous, construire des ponts était quelque chose, au-delà de la sécurité, extrêmement important pour notre propre population, pour que cette population puisse comprendre ce qui se passe dans le monde et puisse être ouvert à ce monde. Et évidemment, vous comprenez à quel point la France a eu une place importante dans cette logique. Vous savez, on peut toujours dire sur les choix géopolitiques, géostratégiques, durs à la barre de la population arménienne du Karabakh, mais Lilith est là pour vous dire, à Stepanakert, il y avait une place qui portait le nom de France, c'est la place de France. Et il y avait un centre qui portait le nom de Paul-Éloire, étant le symbole de liberté et que nous associons le poème de Paul Éluard consacré à la liberté à notre combat. Sans parler de Charles Aznavour, il y avait une statue qui s'appelait Paix. Et à côté de cela, il n'y avait pas de square de Moscou, pas de square de Brésil ou pas de square de Washington, par exemple. Donc la France, vraiment, avait une classe à la fois symbolique, mais assez, assez, comme en Arménie aujourd'hui, assez importante dans le cœur et dans les esprits des Arméniens du Karabakh.
3: Merci.
4: On se demandait aussi, par rapport à, aux événements à l'épuration ethnique de 2023, quelles sont selon vous les conséquences les plus profondes de ces événements, de cette disparition brutale de l'Arsa? Vous pouvez répondre à ce que vous voulez, mais bon, notamment par rapport aux Arsariotes, à la société arménienne dans son ensemble, mais aussi quel est l'impact pour le droit international en termes de crédibilité notamment des institutions qui sont censées protéger les peuples.
5: Alors, l'impact est profond, profondément négatif pour moi. Pourquoi ? Parce que bon, les 150 000 ou 120 000 la dernière Arsakiote qui ont quitté l'Arsar en 2023, en fait il y avait 30 000 qui avaient quitté l'Arsar déjà en 2020 quand il y a eu l'attaque de l'Azerbaïdjan, à peu près 22 000. Pendant le blocus, il y a eu des Arméniens qui sont partis, qui sont restés en Arménie, et pendant le nettoyage ethnique, il y a à peu près 120 000 Arméniens qui ont définitivement, les derniers Arméniens qui ont définitivement quitté l'Artsa. Donc évidemment, sur le plan humain, vous imaginez, bah, ce sont des déracinés. Donc vous imaginez, voilà, du jour au lendemain, vous perdez tout ce que vous avez ici à Paris. Votre école, votre vie, votre maison, vos habitudes, vos saveurs, tout ce que vous avez, et vous êtes obligé d'aller trouver refuge ailleurs. À partir du moment où vous imaginez, vous vous rendez compte à quel point la tragédie est importante pour ces déracinés. Ce n'est pas la première fois dans l'histoire de l'humanité que ça arrive. Ça arrive aux Arméniens d'Artsakhla. C'est une tragédie pour ces 150 000 personnes. Au-delà de cela, je pense qu'il y a quelque chose de beaucoup plus important sur un plan de la sécurité de la République d'Arménie que cette tragédie a engendré. Cette tragédie a eu comme conséquence. Aujourd'hui, l'Arménie est extrêmement fragilisée. La situation sécuritaire de la République d'Arménie est très fragilisée. Elle est fragilisée sur plusieurs plans. Premièrement, parce que bon, le Haut-Karabakh étant un rempart à l'est de l'Arménie, physiquement, hein, aujourd'hui le soldat azerbaïdjanais est plus près de la frontière arménienne qu'en 2023 ou en 2020. Le soldat azerbaïdjanais est une menace pour la sécurité arménienne. Aujourd'hui, les autorités arméniennes essayent de neutraliser cette menace, essayent. Mais il reste que ce soldat azerbaïdjanais reste une menace, oui. Ce trauma-là se traduit aussi dans la société arménienne. Alors, les frontières pour moi sont fragilisées parce que les soldats azerbaïdjanais se sont rapprochés, mais la société arménienne, donc l'intérieur de l'Arménie étant fragilisé, fracturé, polarisé, en ce qui me concerne, c'est un réel danger pour la sécurité arménienne. Parce qu'il n'y a pas que l'extérieur de l'Arménie, la sécurisation des conquêtes, il y a aussi la sécurisation de l'intérieur de l'Arménie. Et je crois que cette polarisation de la société arménienne est directement liée à cette tragédie, c'est-à-dire à ce nettoyage ethnique qui s'est opéré au Haut-Karabakh. La violence a été une telle choc que aujourd'hui, dans la société arménienne, on essaye de trouver des responsables. Certains pensent que la Russie en est le responsable. D'autres pensent que les autorités d'Arménie actuelles sont les responsables. Un troisième groupe d'Arméniens pense que ce sont les autorités anciennes qui sont les responsables. Un autre groupe pense que c'est le rapprochement avec l'Occident qui est le responsable. Bref, on essaie de trouver des responsables, on essaie de trouver des boucs émissaires, si vous voulez. Ça fracture la société arménienne, la fracturation de la société arménienne, en ce qui me concerne, fragilise la sécurité arménienne. Voici la conséquence. Pour le droit international, oui, le droit international a été bafoué. Je vais vous donner la parole. Le droit international a été bafoué, mais je vais relativiser. Aujourd'hui, en Iran, le droit international est bafoué. En Palestine, le droit international est bafoué.
2: En Artsakh, ça a été bafoué. En Arménie, ça continue à être bafoué. L'Artsakh n'est pas le seul endroit où le droit international est bafoué. Il ne faudrait pas qu'on dise c'est normal. Il ne faudrait pas qu'on. Mais en même temps, c'est quelque chose qui arrive. Il faut essayer de se battre pour que le droit international soit rétabli. Parce que nous avons intérêt que le droit international soit rétabli, parce que s'il n'y a pas de droit international, c'est le droit des plus forts, et nous ne sommes pas les plus forts. Pourquoi le groupe de Minsk n'a pas fonctionné? Le groupe de Minsk a fonctionné pendant 30 ans, les protagonistes ont joué le jeu, il y a eu des négociations, etc., etc. La République d'Arménie n'a pas reconnu la République d'Artsakh, en disant, en expliquant que puisqu'il y a des négociations et puisque le statut du Haut-Karabakh est un des sujets sur lesquels on discute, comment voulez-vous que je reconnaisse en fait un statut d'un sujet sur lequel on négocie et après prétendre que je vais continuer les négociations. Donc la reconnaissance par l'Arménie de la République d'Artsakh dans la logique, dans l'explication de la République d'Arménie, était liée au fait que puisqu'on négocie, il faut jouer le jeu, et donc c'est au bout des négociations que cette reconnaissance allait arriver. Ça a été la logique de la République d'Arménie. Pourquoi nous avons pas pu trouver une entente? Pour moi, et je vais développer si vous souhaitez, parce que l'Azerbaïdjan a eu des positions maximalistes. Maximalistes. Pourquoi l'Azerbaïdjan a eu des positions maximalistes? Non pas parce qu'il était fort, non pas parce qu'il était intéressé, mais il me semble que, géopolitiquement, la Russie qui avait les clés du règlement de la question du Haut-Karabakh ne voulait pas perdre son influence à la fois sur l'Arménie et sur l'Azerbaïdjan, parce que la question du Haut-Karabakh, le conflit du Haut-Karabakh, était un moyen, un levier dans les mains de la diplomatie russe, déployé à la fois sur l'Arménie, sur l'Azerbaïdjan, pour les garder dans une forme de dépendance. Donc, quelle que soit la solution qui était proposée, y compris par les Russes, hein, y compris par les Russes dans le cadre, in fine, on arrivait au refus d'une entité, d'un État, et très souvent ça a été l'Azerbaïdjan, et finalement ça n'a pas marché. Le conflit en Ukraine a mis fin à cette période qui était possible il y a 15 ans, il y a 20 ans, où les petits pays pouvaient éventuellement espérer d'être des ponts ou d'être entre les deux puissances et essayer de s'asseoir sur deux chaises en même temps. Mais aujourd'hui, la transformation des relations internationales, la rigidité des blocs dans les relations internationales fait que aucun bloc ne veut avoir une discussion avec l'autre, et donc la discussion est rompue. Les Russes ne veulent pas discuter avec les Américains et les Français ne veulent pas discuter avec les Russes et les Américains. Du coup, le groupe de Minsk n'existe pas. Le droit international va agir, très certes. Qui aujourd'hui, par exemple, agit contre la Turquie, qui a violé, par le droit international, l'intégrité territoriale chypriote. Depuis 1974, le droit international est violé, l'intégrité territoriale de l'État chypriote est violée, l'intégrité territoriale de l'Union européenne est violée depuis 1974. Où est le droit international? Ouais. Il n'y en a pas. Deuxième élément. Aujourd'hui, il y a un débat. Est-ce que le droit international est bafoué ou pas quand Israël et les États-Unis attaquent l'Iran? Certains disent oui, d'autres disent oui, mais quand même, c'est une attaque préventive. Dans le droit international, est-ce que ça existe pas? Pas vraiment. Donc, on est dans une forme d'interprétation. Qui agit? Et comment agir, en fait? Comment agir? Ou alors, la Russie a attaqué l'Ukraine. D'accord, les pays européens aujourd'hui sont engagés dans une forme d'assistance, mais il n'y a aucun soldat occidentaux qui va défendre l'intégrité territoriale ukrainienne. Si demain, si l'Ukraine...
3: Les mercenaires, ils vont. Il y a beaucoup de mercenaires.
2: Et ça, c'est individuel. C'est pas les armées des États, oui. Si demain, l'Ukraine, ce que tout le monde attend plus ou moins, perd définitivement la Crimée, le Donbass, le droit international sera bafoué. Et alors, qu'est-ce qui se passera? Voyez-vous, donc, quand on dit l'Arménie est protégée, il faut vraiment, vraiment relativiser. Parce que protégée, certes, théoriquement, elle est protégée, si on prend du droit international, mais si l'Azerbaïdjan entre en Arménie, qui va garantir ses protections?
6: Surtout ce qui est arrivé, actuellement, l'Azerbaïdjan actuellement occupe le territoire arménien, sans parler de l'Artsakh. Donc, avant même qu'on parle d'une potentielle agression de l'Azerbaïdjan, l'Azerbaïdjan occupe actuellement le territoire arménien, officiellement reconnu. Bon, déjà, ça, c'est un problème. Et c'est la raison pour laquelle les Arméniens ont poussé un peu une gueulante contre les Russes, parce que les Russes n'ont pas soutenu l'Arménie, du moins l'organisation, l'équivalent de l'OTAN dans cette région-là, qui est gérée par les Russes, n'a pas intervenu quand l'Azerbaïdjan a attaqué le territoire souverain de l'Arménie. Je ne me rappelle plus, là, c'est 2022. Voilà. Donc, c'est déjà le cas, en fait. L'Azerbaïdjan occupe le territoire arménien actuellement. Et une chose que j'aimerais aussi pointer sur ce qui a été dit tout à l'heure, le fait que actuellement il n'y ait plus de soldats arméniens qui meurent à la frontière, c'est très simple. Le gouvernement arménien aujourd'hui, qu'on le veuille ou non, est quand même en train d'accepter énormément de conditions de l'Azerbaïdjan. Qu'on le veuille ou non, ils sont en train d'accepter même presque tout ce que l'Azerbaïdjan demande. C'est pas dans l'intérêt de l'Azerbaïdjan de continuer à tirer sur un État qui dit oui à tout, j'ai envie de vous dire. Ils ont tout intérêt à ce que cet État reste en place et, pour lui donner une légitimité, faire comme si qu'une paix était possible en mettant les choses en place concrètes, c'est-à-dire arrêter de tirer sur les mêmes soldats arméniens. Il y a une paix qui va se mettre en place, oui, mais parce que ça les arrange que ce gouvernement reste là. Parce que, comme l'a dit Aliyev il y a quelques jours, avec le gouvernement arménien, on a eu tout ce qu'on voulait. Alors on aura toujours tout ce qu'ils voudront, parce qu'ils sont en position de force ultime. Si demain l'Arménie commence à être revancharde, commence à demander que l'Artsakh continue à en parler, le génocide arménien, etc., il faut dès que le gouvernement arménien, jusqu'à aujourd'hui, quand même, remet en cause la crédibilité du génocide arménien, dit qu'il faudrait passer à autre chose. Le mot Artsakh est un mot qui est aujourd'hui tabou. Donc, où est-ce qu'on va? Faut pas oublier que, voilà, une paix, soi-disant, commence à pousser le bout de son nez, mais à quel prix? À de l'abandon historique de tout ce que représente le combat arménien, tout ce que représente... Et voilà, et je rappelle qu'il y a eu des territoires arméniens qui ont été cédés à l'Azerbaïdjan dans le Tagouche, etc., ce qui a mené à la révolte du Tagouche qui avait mené Bagrat Belostanian et toute cette révolution populaire qu'il y a eu dans les années précédentes. Non, juste l'année dernière, on l'a dit avant, parce que les territoires arméniens ont été cédés. C'est-à-dire que là, tout est accepté.
2: Premièrement, est-ce que la Russie a perdu à la fois l'Arménie et l'Azerbaïdjan? Je ne sais pas. On va voir. La Russie n'est pas d'accord de perdre à la fois l'Arménie et l'Azerbaïdjan. La Russie va tenter de ne pas les perdre. Il me semble que la Russie va utiliser les méthodes qui sont les siennes, qu'elle a utilisées en Géorgie, qu'elle utilise en Ukraine, et qu'elle utilise depuis maintenant une petite semaine, depuis le 4 et 5 mai dernier, les intimidations, les menaces ou les avertissements. Tout dépend quel mot on veut utiliser. Mais peu importe, c'est pas des péjoratifs ou positifs ce que je dis. La Russie va essayer de défendre ce qu'elle estime ses intérêts. Et ses intérêts, elle veut absolument garder l'exclusivité de l'influence sur à la fois l'Arménie, aussi sur l'Azerbaïdjan, mais l'Arménie en l'occurrence, parce que l'Arménie est plus faible aujourd'hui que l'Azerbaïdjan, et donc c'est plus facile de faire pression sur une entité plus faible que sur une entité qui est un peu plus fort. Alors comment l'a monsieur Baffin? Il dit très clairement, il dit je vais vous couper le gaz, ou je vais augmenter le gaz, je vais vous couper les frontières, je vais fermer les frontières pour vos produits. Donc économiquement, énergétiquement, je vais essayer de faire pression sur lui. Est-ce que vous êtes d'accord? Est-ce que vous êtes prêt à aller vers cette confrontation? Et le président Butch pose très clairement et de manière très transparente au peuple d'Arménie en disant « Mais organisez un référendum. Répondez si vous êtes d'accord de subir ces conséquences. Je vous préviens ce que je vais faire si vous faites ce choix-là. » Le gouvernement arménien essaie de dire « Non, on choisit pas, ce n'est pas le moment. On va réfléchir, le moment donné on choisira, parce que le gouvernement arménien n'a pas ce luxe de se dire « Oui, on choisit. C'est l'Europe, notre voie. » Ben non, si le gouvernement arménien disait réellement ça, ben la réponse du Premier ministre arménien aujourd'hui serait différente. Il dirait « Chiche, j'organise un référendum et on va voir où est-ce que nous voulons aller. » Mais non, l'Arménie ne peut pas se permettre aujourd'hui de dire « Chiche, je choisis l'euro. » Et parce que l'Arménie ne peut pas se permettre de dire ça, la Russie le sait, et la Russie jusqu'au bout essaiera de faire pression sur l'Arménie. Quelle en sera la conséquence? Parce que l'Arménie, quand même, ne souhaite pas être sous l'influence exclusive de la Russie, vu l'expérience de la guerre du Karabakh, où l'Arménie considère être trompée par la Russie, en tout cas être, comment vous dire, ne pas être soutenue à la hauteur de ce qu'elle attendait. Et donc, la Russie est la principale protive aujourd'hui de la situation que nous avons. Évidemment, les Russes ont une autre explication, mais dans ces relations, dans les relations internationales aujourd'hui, nous avons des blocs, une fois encore, des blocs de plus en plus rigides, parce que les relations internationales d'aujourd'hui sont de plus en plus intolérantes vis-à-vis d'autres blocs. Que ce soit l'Occident, que ce soit la Russie, augmente la pression sur l'Arménie pour que l'Arménie fasse le choix. Or, l'Arménie aujourd'hui ne souhaite pas faire le choix parce que l'Arménie n'a ni le courage, ni la vraie possibilité de faire face à des conséquences, de faire face à des conséquences de l'un et de l'autre. Mais si l'Arménie s'engage vraiment vers l'Europe, vraiment, pas seulement dans les déclarations, l'Europe demandera de plus en plus de gages, de preuves, pour dire, mais alors prouvez-nous que vous allez réellement quitter le bloc russe. Prouvez-nous le vraiment, pas avec des déclarations. Et plus l'Arménie essaiera de prouver, plus la pression russe augmentera. En 2011, l'Arménie et le Haut-Karabakh sont les vainqueurs de la guerre. Il n'y a même pas 2016. En 2016, nous avons perdu licence de part. Je veux dire que c'est même avant 2016. Autrement dit, nous sommes vainqueurs, mais absolus. Il n'y a pas eu de défaite en 2011. En 2011, Serge Sarkissian, considéré comme un faucon, comme un guerrier, comme un maximaliste, signe, c'est-à-dire il para un accord de paix avec l'Azerbaïdjan où le Haut-Karabakh et l'Arménie, mais en l'occurrence le Haut-Karabakh, cèdent à l'Azerbaïdjan 5 régions. 5 régions autour du Haut-Karabakh. Ça se passe en 2011. Qu'est-ce que reçoit le Haut-Karabakh à la place? Qu'est-ce que reçoit l'Arménie à la place, en contrepartie? Il reçoit la promesse de la communauté internationale et de l'Azerbaïdjan que le Haut-Karabakh a le droit d'organiser un référendum. Et dont les résultats seraient contraignants, seraient obligatoires pour l'Azerbaïdjan. Bon, je ne sais pas si l'Azerbaïdjan, lui, respecterait ça, mais les Russes, les Français et les Américains, au moins, disent « nous allons respecter ça ». Et entre-temps, on reconnaît au Karabakh un statut intermédiaire, comme aujourd'hui, si vous voulez, un statut comme la Palestine avant qu'elle soit reconnue par un État. Donc on crée un statut intermédiaire et si jamais l'Azerbaïdjan un jour ou l'autre décide d'attaquer le Haut-Karabakh en revenant sur sa parole, comme la France a fait récemment, là elle reconnaîtrait l'indépendance du Haut-Karabakh. Mais en attendant, elle reconnaît donc ce statut intermédiaire. 5 régions alors que nous sommes gagnants. On reçoit une promesse, c'est-à-dire on ne demande pas la reconnaissance de l'indépendance du Karabakh. On demande, on reçoit la promesse que le Haut-Karabakh a le droit. L'Azerbaïdjan ne signe pas. Alors, expliquez-moi où est le maximalisme de l'Arménie dans cette affaire. Et quand je vous dis maximaliste, le pas le plus, en fait, un pas plus loin, c'est que le Haut-Karabakh reste dans le giron azerbaïdjanais. Et le Karabakh restait dans le giron azerbaïdjanais, alors on peut avoir des analyses, mais là, ce qui s'est passé là en 2003, serait passé en 2012, 2013, 2014, 2015, le jour où l'Azerbaïdjan prendrait possession de ce territoire. Ça a été notre conviction, ça a été notre histoire, l'histoire de l'Artsakh. L'Artsakh n'a pas proclamé l'indépendance pour être indépendance. L'Artsakh a proclamé son indépendance pour pouvoir vivre en sécurité parce qu'il y avait une vraie menace physique de la part de l'Azerbaïdjan. Cette menace physique a toujours existé. Le jour J où l'Azerbaïdjan a pris le contrôle, il est arrivé à ce qui est arrivé. En fait, nous avions dit ça pendant 30 ans. Tout le monde nous disait, mais qu'est-ce que vous dites? Vous ne pouvez pas prédire ce que va faire l'Azerbaïdjan. Aujourd'hui, quand l'Azerbaïdjan l'a fait, je vous entends encore de dire, ben non, l'Azerbaïdjan aurait fait autrement si on se comportait autrement. Ben alors qu'elle se comporte autrement? Pourquoi il l'a fait? Pourquoi il l'a fait en 2023?

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Bonjour et bienvenue à l'émission Au fil des pages, qui est consacrée à un ouvrage à mi-chemin entre une biographie et un récit familial. L'auteur revient sur sa famille et en particulier sur son père et plus particulièrement sur sa conception de vie et l'utilisation des langues. Le livre se nomme « La langue paternelle » d'Arnaud Dubois, paru aux éditions Cambourakis. L'histoire que nous raconte l'auteur a quelque chose d'hybride puisque son livre se trouve, comme nous venons de le dire, entre une biographie, un récit et par moments un roman familial. Et à cela, il faut ajouter un essai dans la mesure où une réflexion, un point de vue sur des thématiques sont développées et analysées. L'auteur est présent au fil de la lecture et offre au lecteur toute la splendeur de son personnage principal, qui n'est autre que son père, et de ses priorités qui le façonnent et jaillissant ainsi sur ses enfants. Les choix qu'il fait sur certains sujets ne sont pas sans conséquences. Il arrive que les choix que nous faisons n'ont de répercussions que sur notre propre vie. Et parfois, les choix réalisés s'étendent sur d'autres. Et lorsque la décision prise est définitive, les conséquences le sont aussi, jusqu'à ce que l'éveil des personnes qui n'ont connu que les conséquences se réveille afin d'avoir des réponses à des questions ou à une situation. L'ouvrage présenté aujourd'hui parle de tout ceci. De ce qui est transmis ou pas, de ce qui est dit ou pas, il parle de génération et d'intergénération. La langue paternelle relate l'histoire d'une famille, celle de l'auteur, au travers donc d'une personne, Gafdi, son père. C'est un personnage atypique, original, à une manière de voir la vie propre à lui. Personnage haut en couleur, il a connu plusieurs vies. Ses trajectoires l'ont façonné. Cela l'a peut-être façonné, mais l'a marqué aussi en prenant une décision qui se situe au niveau linguistique. Celle de ne parler que français, et pas uniquement français, un français sans accent et impeccable. Ce leitmotiv sera son credo. Dernier d'une fratrie de trois, Gafdi est né en Égypte, tout comme son père. Originaire d'un village sévenol, un membre de la famille Dubois avait décidé à l'époque de la construction du canal de Suez de partir en Égypte. De là commence la saga égyptienne de la famille. Là-bas, le père de Gafdi fera la rencontre d'une femme, Zaroui, qu'il épousera. Dans une ville aussi cosmopolite qu'est le Caire, et dans la ville qu'il aura grandi, Héliopolis, différentes nationalités se croisaient et plusieurs langues étaient parlées. Il en était de même dans la maison des Dubois. Plusieurs langues étaient parlées. Française, arabe, arménienne, turque. La langue, et plus spécialement les langues, constituent le cœur du livre. Et ce que nous en faisons. Plus nous avançons dans la lecture, plus nous remarquons que le point névralgique du père est la langue, et plus nous comprenons

0: l'auteur venu mouiner. La langue constitue pour le père de l'auteur un noyau important. Et pour lui, la langue française est la plus importante, car il se considère comme français. L'auteur brosse toute sa famille, ainsi sa tante et son mari, de même que son oncle, font partie du récit. Et il semblerait qu'il n'ait pas la même vision que Gavdi. Il ne se cache pas qu'ils connaissent d'autres langues et ont une vision sur leur vie en Égypte plus douce, ce qui n'est pas le cas de Gavdi. Grandi dans un jardin de langues, la famille Dubois aura connu l'exil, celle de quitter l'Égypte pour revenir en France. À partir des années 50 et les changements de politique dans le Proche-Orient, les tensions se font de plus en plus sentir. Et où que l'on soit, c'est toujours la population qui trinque. Considérés de plus en plus comme des étrangers, ils quittent l'Égypte pour arriver en France. Mais leur lieu de naissance font qu'ils sont considérés comme des étrangers. La réponse à tout ceci de Gavdi, qui arrive en France alors qu'il n'a encore qu'un enfant, est de rentrer dans le moule français et de gommer tout ce qui ne l'est pas. Mais il suffit d'un curieux dans la famille pour raviver tout ceci. Dans ce cas précis, il s'agit de l'auteur qui voulait en connaître plus sur son histoire familiale. Il voulait savoir comment une génération tout a disparu. Les langues ont disparu à la surface de sa famille. Sa réponse s'est faite au travers de l'écriture, là où d'autres auraient fait le choix du voyage vers les pays en question. Au fil des questionnements, de ce que son père lui racontait ou sa tante, il a voulu reconstituer le passé linguistique familial. Il voulait savoir pourquoi il y a une perte linguistique. C'est cet effacement qui l'intéresse. Il le trouve dans le choix du père qui a décidé que ses enfants ne parleront ni l'arabe ni l'arménien. Alors que nous voyons bien que cette famille a une part orientale en elle, que l'Orient fait partie d'elle, de l'identité française originelle. Au travers de l'écriture, il bâtit avec les souvenirs des anciens un passé révolu afin de connaître, un tant soit peu, la situation actuelle qui, selon certaines circonstances, peut amener à certaines situations, comme lors de l'épisode où lorsqu'il raconte le démontage de l'exposition Arménie 1915 et de cette carte que regarde l'auteur. Au travers de la langue paternelle, nous voyons une autre forme de langage transmise par le père. Alors qu'il se considère français et la transmission ne passe pas par la langue arabe ou arménienne, il fait passer l'autre partie de son héritage par d'autres facteurs, émotionnels, culinaires, olfactifs, algébriques. La langue ne fait plus partie de l'équation car il faut s'intégrer. Il transmet ce qui le constitue et constituera ses enfants. Il faut simplement que la jeune génération comprenne ce que cela signifie en réalité. Combien de familles qui savaient parler leur langue d'origine ne l'ont pas transmise au nom de l'intégration et pour certains cas au nom de l'assimilation pure et simple? N'enseigne-t-on pas dans les écoles l'anglais, l'allemand, l'espagnol? Pourquoi ces langues peuvent être apprises et la langue d'origine non, bloquées par les familles elles-mêmes? La réponse se trouve entre autres dans la société d'accueil, dans la manière de concevoir la vie, de ce statut d'étranger. Mais elle n'est pas sans répercussion sur les générations suivantes, et surtout sur la construction de la femme ou de l'homme qu'ils seront. Une langue est vivante car elle est parlée. Si elle ne l'est plus, pour X ou Y raison, elle est morte et enterrée. Une prise de conscience est nécessaire afin qu'une langue ne soit pas enterrée par les personnes qui le parlent ou parlaient et qui ont décidé de ne plus la transmettre. Telle une enquête, l'auteur déroule le passé de son père qui constitue aussi le sien, car personne ne vient de nulle part. Une histoire généalogique, générationnelle, racontée au travers du souvenir de Gavdi, à l'intérieur desquelles l'auteur relève certaines contradictions correspondant au personnage que peut être son père. C'est l'histoire d'une quête d'identité qui s'est transformée en quête linguistique. Et comme le dit le proverbe arménien, « Ankan lezoukides, ankan martes », plus tu connais de langues, plus tu es un homme. Et pourquoi pas la langue de ses origines n'en ferait-elle pas partie ? Je vous rappelle le titre, La langue paternelle d'Arnaud Dubois, paru aux éditions Cambourakis. À bientôt.
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C'est avec cette chanson qu'il nous a fièrement représenté à l'Eurovision pour la première fois. C'était en 2006. Il s'agit, et vous l'aurez deviné, d'André avec Without Your Love. Tout y est dans ce titre, sonorité traditionnelle qui se mélange parfaitement avec les rythmiques pop modernes. C'est tout simplement magique. André, Without Your Love, c'est tout de suite sur Hype FM.

Bienvenue à ceux qui nous rejoignent, nous sommes en plein cœur de votre instant musical et on passe tout de suite à l'instant R&B avec la reine dans ce style, c'est bien sûr Sophie Mkhayan en duo pour ce titre avec Abricota. Mer Urinere, c'est le titre que l'on s'écoute tout de suite, vous êtes bien sur Hype FM.

Voilà une chanson qui va forcément vous faire bouger ou vous donner le sourire, c'est garanti. C'est Sylvain Hagopian qui va vous l'interpréter. D'ailleurs, ces titres sont disponibles en téléchargement légal sur iTunes. Sylvain Hagopian, Ambella, c'est tout de suite sur Hype FM.

Alors je dédicace ce titre à tous les heureux mariés, jeunes mariés, bref, à tous les amoureux. Harsanike Haigagan, c'est Kevork Artinian qui vous le chante. Montez le son car là, ça déménage.

C'est déjà fini, chers auditeurs. J'espère que vous avez passé un bon moment avec nous. Tout de suite, la suite des programmes sur Hype FM. Restez bien à l'écoute. Quant à moi, je vous souhaite une excellente journée. Je vous fais plein de bachik. Portez-vous bien. Ciao, ciao.

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